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1: Bonjour à toutes et à tous et bienvenue dans votre journal quotidien sur BPM. Dans l'actualité de ce lundi 15 juin, nous commencerons avec ce fait divers. Un feu de véhicule s'est propagé à Fontaine-la-Louvet. Puis la fête de la musique fait son retour à Vernon ce samedi 20 juin. Ensuite, des kits de compostage vont être distribués à Saint-Marcel. Et enfin, nous terminerons ce journal avec la Rétro-Seine Association. Jeudi matin, les sapeurs-pompiers sont intervenus pour un départ de feu sur un premier véhicule à Fontaine-la-Louvet. Les flammes se sont propagées à une seconde voiture avant de gagner une habitation qui était proche de ces dernières. C'est essentiellement le pignon qui a été touché. Le départ d'incendie a été maîtrisé un peu moins de 2 heures après. D'après les gendarmes, le feu serait d'origine accidentelle. Comme chaque année, la fête de la musique fait son grand retour à Vernon. Ce samedi 20 juin, la ville se transformera en scène à ciel ouvert. Dès 16h et jusqu'à 1h du matin, le centre-ville va vibrer au rythme des concerts gratuits, des DJ sets et des groupes locaux venus partager leur énergie. Une grande programmation est prévue sur la place Adolphe Barrette, place Alphonse-Georges-Poulain ou encore à la rue Saint-Jacques. Depuis le début de l'année 2026, Seine-Normandie Agglomération distribue des kits de compostage dans les communes. L'agglomération organisera une distribution de kits de compostage les mercredis 1er juillet et 5 août au foyer de Saint-Marcel qui possède un jardin. Pour en profiter, inscrivez-vous quelques jours avant sur l'espace citoyen de SNA. Nous terminons ce journal avec Thierry Lepré, trésorier de la Rétro-Seine Association, qui organise ce dimanche 21 juin la 3e édition de son événement Rétro en Seine à Notre-Dame de Lille. Il commence tout d'abord par nous présenter l'association.
2: Ah, c'est une association vraiment très jeune puisqu'elle a été créée en 2022. Entre deux potes retraités, un troisième est venu nous rejoindre et à l'origine c'était vraiment pour restaurer nos propres véhicules et les entretenir. Par manque de place bien évidemment dans chaque domicile, mais voilà, on s'est vite aperçu qu'il y avait un manque aussi dans la région et l'association s'est tournée aussi par la création, enfin et pour l'animation d'une journée de concentration rassemblant plein de copains au début et ensuite plein de conservateurs et de collectionneurs de véhicules. L'idée de base, c'est partager, c'est le terme,

0: animer la journée. Un animateur local, Frédéric-Julien Bonheur, que l'on voit aussi sur sa chaîne YouTube et que l'on a aussi régulièrement pour le Notre-Dame de Lire. Des professionnels, des artisans, d'autres associations qui viendront avec leurs véhicules et leurs couleurs. Et puis des concerts, des concours, des tombolas, des quiz sur l'histoire de l'automobile. Voilà. Tout ça, c'est animé, c'est planifié, séquencé, de manière à ce qu'il n'y ait pas de temps mort sur cette journée, avec une restauration et même des petits concerts pour la période un peu plus calme, où là, les gens pourront se restaurer en musique, chanter, peut-être danser, si le temps le permet, quoi.
1: Environ 300 véhicules anciens de 1889 à 1989 seront visibles dimanche.
0: On a volontairement sélectionné cette période où on estime que la Youngtimer n'est pas notre cœur de cible. C'est pas qu'on les rejette, hein. C'est que pour nous, on est plus sur les véhicules des années après-guerre jusqu'en 90, oui. Où là, on faisait des véhicules encore avec des carburateurs, quelques injections, mais très peu d'électronique, et puis surtout des lignes un peu atypiques, un peu particulières, qui sont pour certaines vraiment des œuvres d'art. Et des véhicules très anciens de début de siècle aussi. Sur les éditions précédentes, on avait une De Dion Bouton, on avait une Zèbre, on avait toujours des véhicules historiques.
1: Et puis des associations se représentent aussi, notamment une qui organisera un concours d'élégance.
0: Alors c'est une jeune association qui s'est créée au mois de février de cette année, une association 100% féminine. C'est des femmes dans le milieu de l'automobile, en sellerie, en carrosserie, en mécanique, ce qui n'est pas forcément commun, mais avec de belles réalisations. Ce concours va être géré par Secmec Roadhouse. Vestimentaire, concours de coiffure, concours de maquillage, rien de sexy, rien de sexiste. On est vraiment sur de l'élégance, c'est ce qu'on recherche, ouvert à tout public, tout âge.
1: Et une autre association proposera un décor de station-service. Et puis la journée va se clôturer avec la fête de la musique par la municipalité de Notre-Dame-de-Lille. Thierry Lepré conclut.
0: Des concerts toute la journée, hein, déjà. Concert apéro avec Danro qui nous animera sa petite intermède. Ensuite, on a un concert vraiment plus rock avec Little Rosie Band qui nous suit depuis notre première édition. On est à la troisième. Et le soir, Notre-Dame-de-Lille fait la fête de la musique également. Le groupe qui viendra se produire, c'est les Soul Dredgers, un groupe local. C'est 8 musiciens formidables qui font de la soul, qui produisent et qui écrivent maintenant aussi leurs propres textes. Donc c'est vraiment, ils sont pas pros, mais ils en sont pas loin et ils font vraiment une très très belle qualité. Et c'est la deuxième fois qu'ils viennent nous rejoindre sur l'esplanade des bords de Seine. Et à chaque fois, c'était un vrai plaisir et les gens ont été emballés. 19-20h pour l'ouverture et puis 20h-22h parce qu'on veut que les gens puissent être en pleine forme pour le lundi matin. Il ne faut pas penser qu'à la rigolade. Le lendemain, il faut retourner travailler, les enfants à l'école. Mais voilà, passez une bonne journée, un dimanche ensoleillé, en bord de Seine, en famille, avec des bénévoles super sympas, en costume d'époque. C'est un voyage dans le temps et un partage d'histoire.
1: C'est la fin de ce journal. Excellente journée à l'écoute des programmes de BPM.
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0: 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Il est 7h.
1: Bonjour, c'est parti pour plus de 530 000 élèves de terminale générale et technologique. Ils planchent dès 8h ce matin sur les épreuves écrites du baccalauréat et comme toujours, ils vont débuter par la philosophie. Et puis une semaine très chaude est attendue à partir de mercredi. Les températures vont grimper en flèche et Météo France prévoit une possible vague de chaleur avec des pointes de mercure jusqu'à 38 degrés sur certaines régions. Face à cette situation, le ministre de l'Éducation nationale, Édouard Geffray, a annoncé qu'il ne voulait plus d'examen du bac l'après-midi dans les prochaines années. Le remboursement des médicaments anti-obésité Wegovy et Mounjaro débutent ce lundi. Le traitement doit s'accompagner d'un régime et d'une activité physique accrue, ce qui suscite des interrogations sur les modalités de contrôle. Emmanuel Macron, lui, est arrivé ce dimanche à Évian pour le sommet des 7 grandes puissances. Le président français va accueillir les chefs d'État et de gouvernement des États-Unis, d'Allemagne, du Canada, d'Italie, du Japon et du Royaume-Uni. Hier à Genève, plus de 20 ans après les violences qui avaient marqué le G8 de 2003, des affrontements ont opposé des manifestants anti-G7 aux forces de l'ordre près de l'ONU. Les conflits en Ukraine et au Moyen-Orient vont dominer les discussions aujourd'hui alors que le président ukrainien Volodymyr Zelensky fait partie des invités. Et puis à l'occasion de ce G7, Oxfam dénonce les 41 milliardaires de l'énergie qui ont vu leur fortune augmenter de 23,5 milliards de dollars depuis le début de la guerre en Iran. Une guerre qui se termine justement après plus de 100 jours. Les États-Unis et l'Iran sont parvenus à un accord pour mettre fin immédiatement au conflit au Moyen-Orient ce lundi. La réouverture du détroit d'Ormuz a été annoncée dans la foulée, provoquant une chute des cours du pétrole. La signature officielle du traité n'a pas encore eu lieu, mais devrait se dérouler ce vendredi en Suisse. En sport automobile, Toyota renoue avec le succès lors des 24 heures du Mans. La voiture numéro 7 a décroché la victoire hier, marquant le premier triomphe de la marque depuis 2022 et son 6e titre au total. Il y avait aussi du football. Malgré un but encaissé, l'Allemagne s'est largement imposée face à Curaçao 7-1. Et puis le Japon et les Pays-Bas ont fait match nul à Dallas avec pas moins de 4 buts marqués 2-2. Enfin, tôt ce matin, la Suède balayait la Tunisie 5-1 et en prenant la tête du groupe F.
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1: Bonjour à toutes et à tous et bienvenue dans votre journal quotidien sur BPM. Dans l'actualité de ce lundi 15 juin, nous commencerons avec ce fait divers. Un feu de véhicule s'est propagé à Fontaine-la-Louvet. Puis la fête de la musique fait son retour à Vernon ce samedi 20 juin. Ensuite, des kits de compostage vont être distribués à Saint-Marcel. Et enfin, nous terminerons ce journal avec la Rétrocène Association. Jeudi matin, les sapeurs-pompiers sont intervenus pour un départ de feu sur un premier véhicule à Fontaine-la-Louvet. Les flammes se sont propagées à une seconde voiture avant de gagner une habitation qui était proche de ces dernières. C'est essentiellement le pignon qui a été touché. Le départ d'incendie a été maîtrisé un peu moins de 2 heures après. D'après les gendarmes, le feu serait d'origine accidentelle. Comme chaque année, la fête de la musique fait son grand retour à Vernon. Ce samedi 20 juin, la ville se transformera en scène à ciel ouvert. Dès 16h et jusqu'à 1h du matin, le centre-ville va vibrer au rythme des concerts gratuits, des DJ sets et des groupes locaux venus partager leur énergie. Une grande programmation est prévue sur la place Adolphe Barrette, place Alphonse Georges Poulain ou encore à la rue Saint-Jacques. Depuis le début de l'année 2026, Seine-Normandie Agglomération distribue des kits de compostage dans les communes. L'agglomération organisera une distribution de kits de compostage les mercredis 1er juillet et 5 août au foyer de Saint-Marcel qui possède un jardin. Pour en profiter, inscrivez-vous quelques jours avant sur l'espace citoyen de SNA. Nous terminons ce journal avec Thierry Lepré, trésorier de la Rétrocène Association, qui organise ce dimanche 21 juin la 3e édition de son événement Rétro en scène à Notre-Dame de Lille. Il commence tout d'abord par nous présenter l'association.
2: Ah, c'est une association vraiment très jeune puisqu'elle a été créée en 2022, entre deux potes retraités. Un troisième est venu nous rejoindre et à l'origine c'était vraiment pour restaurer nos propres véhicules et les entretenir. Par manque de place bien évidemment dans chaque domicile. Mais voilà, on s'est vite aperçu qu'il y avait un manque aussi dans la région et l'association s'est tournée aussi par la création, enfin, et pour l'animation d'une journée de concentration rassemblant plein de copains au début et ensuite plein de conservateurs et de collectionneurs de véhicules. L'idée de base, c'est partager, c'est le terme, partager la passion, partager le plaisir, découvrir, discuter, apprendre. Parce qu'on n'est pas du métier, donc on apprend aussi la mécanique, on apprend la peinture, la restauration, on apprend tous les jours, on apprend.
1: Et donc l'association va organiser la 3e édition de Rétro en scène ce dimanche 21 juin à Notre-Dame de Lille en bord de Seine.
2: C'est une journée riche en animation, riche en programmation. C'est vraiment une journée où on veut faire plaisir, on veut aussi partager. Hein. C'est vraiment encore une journée de partage et de convivialité, de belles choses. Le matin, l'ouverture c'est pour le public aux alentours de 10h. Toute la journée, c'est voir de belles voitures, discuter avec

0: Environ 300 véhicules anciens de 1889 à 1989 seront visibles dimanche.
1: On a volontairement sélectionné cette période où on estime que la Youngtimer n'est pas notre cœur de cible. C'est pas qu'on les rejette, hein. C'est que pour nous, on est plus sur des véhicules des années après-guerre jusqu'en 90, oui. Où là, on faisait des véhicules encore avec des carburateurs, quelques injections, mais très peu d'électronique, et puis surtout des lignes un peu atypiques, un peu particulières, qui sont pour certaines vraiment des œuvres d'art. Et des véhicules très anciens de début de siècle aussi. Sur les éditions précédentes, on avait une De Dion-Bouton, on avait une Zèbre, on avait toujours des véhicules historiques.
0: Et puis des associations se représentent aussi, notamment une qui organisera un concours d'élégance.
1: Alors c'est une jeune association qui s'est créée au mois de février de cette année, une association 100% féminine. C'est des femmes dans le milieu de l'automobile, en sellerie, en carrosserie, en mécanique, ce qui n'est pas forcément commun, mais avec de belles réalisations. Ce concours va être géré par Secmec Roadhouse. Vestimentaire, concours de coiffure, concours de maquillage, rien de sexy, rien de sexiste. On est vraiment sur de l'élégance, c'est ce qu'on recherche, ouvert à tout public, tout âge.
0: Et une autre association proposera un décor de station-service. Et puis la journée va se clôturer avec la fête de la musique par la municipalité de Notre-Dame-de-Lille. Thierry Lepré conclut.
1: Des concerts toute la journée, hein, déjà. Concert apéro avec Danro qui nous animera sa petite intermède. Ensuite, on a un concert vraiment plus rock avec Little Rosie Band qui nous suit depuis notre première édition. On en est à la troisième. Et le soir, Notre-Dame-de-Lille fait la fête de la musique également. Le groupe qui viendra se produire, c'est les Soul Dredgers, un groupe local. C'est 8 musiciens formidables qui font de la soul, qui produisent et qui écrivent maintenant aussi leurs propres textes. Donc c'est vraiment, ils ne sont pas pros, mais ils n'en sont pas loin. Et ils font vraiment une très très belle qualité. Et c'est la deuxième fois qu'ils viennent nous rejoindre sur l'esplanade des bords de Seine. Et à chaque fois, c'était un vrai plaisir et les gens ont été en bas. Les 19-20h pour l'ouverture et puis 20h-22h parce qu'on veut que les gens puissent être en pleine forme pour le lundi matin. Il ne faut pas penser qu'à la rigolade. Le lendemain, il faut retourner travailler, les enfants à l'école. Mais voilà, passez une bonne journée, un dimanche ensoleillé, en bord de Seine, en famille, avec des bénévoles super sympas, en costume d'époque. C'est un voyage dans le temps et un partage d'histoire.
0: C'est la fin de ce journal. Excellente journée à l'écoute des programmes de BPM.
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0: 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Il est 8h.
1: Bonjour, c'est parti pour plus de 530 000 élèves de terminale générale et technologique. Ils planchent dès 8h ce matin sur les épreuves écrites du baccalauréat et comme toujours, ils vont débuter par la philosophie. Et puis une semaine très chaude est attendue à partir de mercredi. Les températures vont grimper en flèche et Météo France prévoit une possible vague de chaleur avec des pointes de mercure jusqu'à 38 degrés sur certaines régions. Face à cette situation, le ministre de l'Éducation nationale, Édouard Geffray, a annoncé qu'il ne voulait plus d'examen du bac l'après-midi dans les prochaines années. Le remboursement des médicaments anti-obésité Wegovy et Mounjaro débutent ce lundi. Le traitement doit s'accompagner d'un régime et d'une activité physique accrue, ce qui suscite des interrogations sur les modalités de contrôle. Emmanuel Macron, lui, est arrivé ce dimanche à Évian pour le sommet des 7 grandes puissances. Le président français va accueillir les chefs d'État et de gouvernement des États-Unis, d'Allemagne, du Canada, d'Italie, du Japon et du Royaume-Uni. Hier à Genève, plus de 20 ans après les violences qui avaient marqué le G8 de 2003, des affrontements ont opposé des manifestants anti-G7 aux forces de l'ordre près de l'ONU. Les conflits en Ukraine et au Moyen-Orient vont dominer les discussions aujourd'hui alors que le président ukrainien Volodymyr Zelensky fait partie des invités. Et puis à l'occasion de ce G7, Oxfam dénonce les 41 milliardaires de l'énergie qui ont vu leur fortune augmenter de 23,5 milliards de dollars depuis le début de la guerre en Iran. Une guerre qui se termine justement après plus de 100 jours. Les États-Unis et l'Iran sont parvenus à un accord pour mettre fin immédiatement au conflit au Moyen-Orient ce lundi. La réouverture du détroit d'Ormuz a été annoncée dans la foulée, provoquant une chute des cours du pétrole. La signature officielle du traité n'a pas encore eu lieu, mais devrait se dérouler ce vendredi en Suisse. En sport automobile, Toyota renoue avec le succès lors des 24 heures du Mans. La voiture numéro 7 a décroché la victoire hier, marquant le premier triomphe de la marque depuis 2022 et son sixième titre au total. Il y avait aussi du football. Malgré un but encaissé, l'Allemagne s'est largement imposée face à Curaçao 7-1. Et puis le Japon et les Pays-Bas ont fait match nul à Dallas avec pas moins de 4 buts marqués 2-2. Enfin, tôt ce matin, la Suède balayait la Tunisie 5-1 et en prenant la tête du groupe F.
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1: Bonjour à toutes et à tous et bienvenue dans votre journal quotidien sur BPM. Dans l'actualité de ce lundi 15 juin, nous commencerons avec ce fait divers. Un feu de véhicule s'est propagé à Fontaine-la-Louvet. Puis la fête de la musique fait son retour à Vernon ce samedi 20 juin. Ensuite, des kits de compostage vont être distribués à Saint-Marcel. Et enfin, nous terminerons ce journal avec la Rétrocène Association. Jeudi matin, les sapeurs-pompiers sont intervenus pour un départ de feu sur un premier véhicule à Fontaine-la-Louvet. Les flammes se sont propagées à une seconde voiture avant de gagner une habitation qui était proche de ces dernières. C'est essentiellement le pignon qui a été touché. Le départ d'incendie a été maîtrisé un peu moins de 2 heures après. D'après les gendarmes, le feu serait d'origine accidentelle. Comme chaque année, la fête de la musique fait son grand retour à Vernon. Ce samedi 20 juin, la ville se transformera en scène à ciel ouvert. Dès 16h et jusqu'à 1h du matin, le centre-ville va vibrer au rythme des concerts gratuits, des DJ sets et des groupes locaux venus partager leur énergie. Une grande programmation est prévue sur la place Adolphe Barrette, place Alphonse Georges Poulain ou encore à la rue Saint-Jacques. Depuis le début de l'année 2026, Seine-Normandie Agglomération distribue des kits de compostage dans les communes. L'agglomération organisera une distribution de kits de compostage les mercredis 1er juillet et 5 août au foyer de Saint-Marcel qui possède un jardin. Pour en profiter, inscrivez-vous quelques jours avant sur l'espace citoyen de SNA. Nous terminons ce journal avec Thierry Lepré, trésorier de la Rétrocène Association, qui organise ce dimanche 21 juin la 3e édition de son événement Rétro en scène à Notre-Dame-de-Lille. Il commence tout d'abord par nous présenter l'association.
2: Ah, c'est une association vraiment très jeune, puisqu'elle a été créée en 2022. Entre deux potes retraités, un troisième est venu nous rejoindre et à l'origine c'était vraiment pour restaurer nos propres véhicules et les entretenir, par manque de place bien évidemment dans chaque domicile, mais voilà, on s'est vite aperçu qu'il y avait un manque aussi dans la région et l'association s'est tournée aussi par la création, enfin, et pour l'animation d'une journée de concentration rassemblant plein de copains au début et ensuite plein de conservateurs et de collectionneurs de véhicules. L'idée de base, c'est partager, c'est le terme, partager la passion, partager le plaisir, découvrir, discuter, apprendre, parce qu'on n'est pas du métier, donc on apprend aussi la mécanique, on apprend la peinture, la restauration, on apprend, tous les jours on apprend.
1: Et donc l'association va organiser la 3e édition de Rétro en scène ce dimanche 21 juin à Notre-Dame-de-Lille en bord de Seine.
2: C'est une journée riche en animation, riche en programmation. C'est vraiment une journée où on veut faire plaisir, on veut aussi partager. Hein. C'est vraiment encore une journée de partage et de convivialité, de belles choses. Le matin, l'ouverture c'est pour le public aux alentours de 10h. Toute la journée, c'est voir de belles voitures, discuter avec des passionnés, quelques professionnels aussi qui seront là pour animer la journée, un animateur local, Frédéric-Julien Bonheur, hein, que l'on voit aussi sur sa chaîne YouTube et que l'on a aussi régulièrement pour le Notre-Dame-de-Lire, des professionnels, des artisans, d'autres associations qui viendront avec leurs véhicules et leurs couleurs, et puis des concerts, des concours, des tombolas, des quiz sur l'histoire de l'automobile, voilà. Tout ça, c'est animé, c'est planifié, séquencé, de manière à ce qu'il n'y ait pas de temps mort sur cette journée, avec une restauration et même des petits concerts pour la période un peu plus calme, où là, les gens pourront se restaurer en musique, chanter, peut-être danser, si le temps le permet.

0: une qui organisera un concours d'élégance.
1: Alors, c'est une jeune association qui s'est créée au mois de février de cette année, une association 100% féminine. C'est des femmes dans le milieu de l'automobile, en ancellerie, en carrosserie, en mécanique, ce qui n'est pas forcément commun, mais avec de belles réalisations. Ce concours va être géré par Secmec Roadhouse. Vestimentaire, concours de coiffure, concours de maquillage, rien de sexy, rien de sexiste. On est vraiment sur de l'élégance, c'est ce qu'on recherche, ouvert à tout public, tout âge.
0: Et une autre association proposera un décor de station-service. Et puis la journée va se clôturer avec la fête de la musique par la municipalité de Notre-Dame-de-Lille. Thierry Lepré conclut.
1: Des concerts toute la journée, hein, déjà. Concert apéro avec Danro qui nous animera sa petite intermède. Ensuite, on a un concert vraiment plus rock avec Little Rosie Band qui nous suit depuis notre première édition. On est à la troisième. Et le soir, Notre-Dame-de-Lille fait la fête de la musique également. Le groupe qui viendra se produire, c'est les Soul Dredgers, un groupe local. C'est 8 musiciens formidables qui font de la soul, qui produisent et qui écrivent maintenant aussi leurs propres textes. Donc c'est vraiment, ils sont pas pros, mais ils en sont pas loin et ils font vraiment une très très belle qualité. Et c'est la deuxième fois qu'ils viennent nous rejoindre sur l'esplanade des bords de Seine. Et à chaque fois, c'était un vrai plaisir et les gens ont été emballés. 19-20h pour l'ouverture et puis 20h-22h parce qu'on veut que les gens puissent être en pleine forme pour le lundi matin. Il ne faut pas penser qu'à la rigolade. Le lendemain, il faut retourner travailler, les enfants à l'école. Mais voilà, passez une bonne journée, un dimanche ensoleillé, en bord de Seine, en famille, avec des bénévoles super sympas, en costume d'époque. C'est un voyage dans le temps et un partage d'histoire.
0: C'est la fin de ce journal. Excellente journée à l'écoute des programmes de BPM.
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0: 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Il est 9h.
1: Bonjour, c'est parti pour plus de 530 000 élèves de terminale générale et technologique. Ils planchent dès 8h ce matin sur les épreuves écrites du baccalauréat et comme toujours, ils vont débuter par la philosophie. Et puis une semaine très chaude est attendue à partir de mercredi. Les températures vont grimper en flèche et Météo France prévoit une possible vague de chaleur avec des pointes de mercure jusqu'à 38 degrés sur certaines régions. Face à cette situation, le ministre de l'Éducation nationale, Édouard Geffray, a annoncé qu'il ne voulait plus d'examen du bac l'après-midi dans les prochaines années. Le remboursement des médicaments anti-obésité Wegovy et Mounjaro débutent ce lundi. Le traitement doit s'accompagner d'un régime et d'une activité physique accrue, ce qui suscite des interrogations sur les modalités de contrôle. Emmanuel Macron, lui, est arrivé ce dimanche à Évian pour le sommet des 7 grandes puissances. Le président français va accueillir les chefs d'État et de gouvernement des États-Unis, d'Allemagne, du Canada, d'Italie, du Japon et du Royaume-Uni. Hier à Genève, plus de 20 ans après les violences qui avaient marqué le G8 de 2003, des affrontements ont opposé des manifestants anti-G7 aux forces de l'ordre près de l'ONU. Les conflits en Ukraine et au Moyen-Orient vont dominer les discussions aujourd'hui alors que le président ukrainien Volodymyr Zelensky fait partie des invités. Et puis à l'occasion de ce G7, Oxfam dénonce les 41 milliardaires de l'énergie qui ont vu leur fortune augmenter de 23,5 milliards de dollars depuis le début de la guerre en Iran. Une guerre qui se termine justement après plus de 100 jours. Les États-Unis et l'Iran sont parvenus à un accord pour mettre fin immédiatement au conflit au Moyen-Orient ce lundi. La réouverture du détroit d'Ormuz a été annoncée dans la foulée, provoquant une chute des cours du pétrole. La signature officielle du traité n'a pas encore eu lieu, mais devrait se dérouler ce vendredi en Suisse. En sport automobile, Toyota renoue avec le succès lors des 24 heures du Mans. La voiture numéro 7 a décroché la victoire hier, marquant le premier triomphe de la marque depuis 2022 et son 6e titre au total. Il y avait aussi du football. Malgré un but encaissé, l'Allemagne s'est largement imposée face à Curaçao 7-1. Et puis le Japon et les Pays-Bas ont fait match nul à Dallas avec pas moins de 4 buts marqués 2-2. Enfin, tôt ce matin, la Suède balayait la Tunisie 5-1 et en prenant la tête du groupe F.
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1: Et vous écoutez BPM, c'est l'heure de votre rubrique « Que se passe-t-il près de chez vous ?» L'association Achat vous invite à célébrer une décennie de passion et d'évasion lors de son nouveau spectacle annuel le samedi 20 juin à l'espace Edmond Lemoine à Gagny, intitulé « 10 ans de voyage en dansant ». Cet événement promet une immersion rythmée et colorée pour toute la famille. Le parc de la Vertebonne s'anime le samedi 20 juin de 11h à 18h à l'occasion d'une journée fun intergénérationnelle organisée par le conseil municipal des jeunes de la ville de Gaillon. Habitants, familles et visiteurs sont invités à partager un moment convivial et festif ouvert à toutes et à tous. Au programme de cette journée, à 11h, inauguration du parc. À midi, repas participatif et petite restauration payante proposée par l'association Training Time 27. Et à partir de 14h, retrouvez des activités sportives et ludiques. De 11h à 18h, le 20 juin, l'entrée sera libre et gratuite. C'est la fin de cette rubrique. Passez une excellente journée à l'écoute des programmes de BPM.
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1: Bonjour et bienvenue dans votre rubrique emploi. On recherche un technicien ou une technicienne méthode à Vernon pour un CDI de 35 heures par semaine. Vos missions seront les suivantes: rédiger et mettre à jour les gammes opératoires d'assemblage, définir les outillages, gabarits nécessaires aux opérations, analyser les retours de production ou encore calculer et valider les temps alloués. Pour postuler à l'offre numéro 209, CZRT, rendez-vous sur le site internet www.francetravail.fr. Bonne continuation à l'écoute des programmes de BPM Vernon.
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1: Bonjour à tous, vous êtes sur BPM et aujourd'hui nous partons à la découverte du sentier de Tillières-sur-Avre. À Tillières-sur-Avre, aux abords des étangs du Pont-Aubert, se cache un ensemble de milieux humides classés espaces naturels sensibles, comme en témoigne le barrage hydraulique du 19e siècle que vous apercevrez à son entrée. L'homme et l'eau ont ici œuvré ensemble, collaborant parfois, luttant l'un contre l'autre d'autrefois, au fil d'un sentier nature de 1,8 km, agrémenté de panneaux explicatifs. Venez découvrir l'histoire et les richesses de ce site naturel. En prêtant attention, vous croiserez peut-être quelques-uns de ses habitants, comme des grenouilles, des oiseaux ou encore des libellules. La grillon de Mercure est la mascotte du site. Elle vous guidera au fil du sentier. Cette petite libellule bleue délicate et protégée a été repérée sur le site où tout a été mis en place pour préserver son habitat. Pour la reconnaître, un seul signe distinctif, un dessin en forme de tête de taureau sur le haut de son abdomen. Le sentier de Tillières-sur-Avre se situe au parking de l'espace Baron-Lacour à Tillières-sur-Avre. Pour plus de renseignements, rendez-vous sur le site heure-tourisme.fr. Bonne visite au sentier de Tillières-sur-Avre et excellente journée à l'écoute des programmes de BPM.
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1: Et vous écoutez BPM, c'est l'heure de votre rubrique « Que se passe-t-il ?» Près de chez vous, la fête de la musique s'installe le samedi 20 juin sur le stade de la Chapellerie en ville. Dès 15h, le public est invité à partager une journée festive, conviviale et pleine de surprises, orchestrée en partenariat avec les Petits Louis d'Aragon. Au programme de la journée, artisanat et animation, marché artisanal, jeux pour les enfants, tombola et enveloppe 100% gagnante, danse et rythme, session de bachata, zumba et diverses animations tout au long de l'après-midi et restauration avec présence de food truck et d'une buvette sur place pour se restaurer. Et enfin une soirée musicale, un grand concert suivi d'une soirée animée par un DJ pour finir la nuit en beauté. Et puis l'association de valorisation du patrimoine d'Houlbec-Cocherel vous propose une aventure inédite le 21 juin à 15h. Enfilez vos baskets et transformez-vous en détective le temps d'une après-midi pour redécouvrir l'histoire et les secrets de la commune d'Houlbec-Cocherel de manière totalement ludique. Le concept, une balade conviviale ouverte à toutes et à tous, petits et grands, rythmée par des mystères à élucider. Observez, réfléchissez, résolvez et découvrez. C'est la fin de cette rubrique. Passez une excellente journée à l'écoute des programmes de BPM.
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1: Et bienvenue sur BPM si vous venez de nous rejoindre. C'est l'heure de votre rubrique « Que se passe-t-il près de chez vous ?» Ce samedi 20 juin, le comité des fêtes de Civières-Aubigny vous donne rendez-vous pour une journée festive et conviviale au rythme de l'été à Civières. Un programme complet vous attend pour partager un moment inoubliable en famille ou entre amis. Dès 15h, retrouvez les Olympiades, venez relever les défis et tester votre esprit d'équipe. À partir de 19h, place à la convivialité avec le repas festif. Et jusqu'à 1h du matin, la fête de la musique, où vous prolongerez la soirée dans une ambiance musicale entraînante. Et puis vivez un moment de partage privilégié avec David Gallienne, chef étoilé lors d'ateliers de cuisine thématique au Jardin des Plumes à Giverny. Après une sélection de produits de saison au marché, le chef vous transmettra ses recettes, ses techniques et astuces dans une ambiance conviviale et de proximité. Le prochain rendez-vous, c'est ce samedi 20 juin à 16h, autour de la soupe froide, ceviche et premiers légumes du soleil. C'est la fin de cette rubrique. Passez une excellente journée à l'écoute des programmes de BPM.
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2: Et bienvenue sur BPM. Si vous venez de nous rejoindre, c'est l'heure de votre rubrique. Que se passe-t-il près de chez vous? L'association Les Rendez-vous du Ménil vous invite à célébrer le solstice d'été lors de sa traditionnelle soirée du feu de la Saint-Jean le samedi 20 juin à l'ancienne école du Ménil-Milon à Gagny. Venez partager un moment authentique et convivial dans le cadre de l'ancienne école. Et puis venez découvrir les mares de Tourny le 20 juin à 15h. Les mares et les sources qui entourent le beau village de Tourny seront mises à l'honneur lors de cette promenade. Les commentaires de visite s'attacheront à présenter leurs intérêts écologiques et paysagers actuels, ainsi que l'importance et les usages qu'elles possédèrent autrefois. Cette manifestation est organisée par le réseau des médiathèques de Seine.

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1: Bonjour à tous et bienvenue dans votre rubrique Histoire de l'heure. Et aujourd'hui, nous partons à la découverte de la commune de Gisors. Probablement fondée à l'époque gallo-romaine, Gisors doit son développement dès 1066 à sa situation exceptionnelle de ville frontière entre les possessions anglo-normandes et le royaume de France. Porte de la Normandie et capitale du Vexin normand, la ville s'épanouit dès le XIe siècle grâce à sa forteresse qui, au cours du siècle suivant, sera un des lieux de rencontre privilégiés des rois de France et d'Angleterre. À la croisée des grandes routes Beauvais-Évreux et Paris-Rouen, Gisors est un centre économique et commercial important, matérialisé par la présence de nombreuses corporations marchandes basées sur le cours de l'Epte. Gisors possède toutes les infrastructures dignes d'une ville moyenne, une muraille urbaine, un hôpital, un tribunal, un grand lavoir, une église paroissiale monumentale et en dehors de la ville, une léproserie avec ferme et chapelle. C'est une ville d'histoire, célèbre pour son riche patrimoine, son château, son église aux allures de cathédrale et sa léproserie plus particulièrement. Aujourd'hui, il y a plus de 11 530 habitants à Gisors. C'est la fin de cette rubrique Histoire de l'heure à la découverte de Gisors. Merci à vous de l'avoir suivi et passez une excellente journée à l'écoute des programmes de BPM.
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1: Bonjour à toutes et à tous et bienvenue dans votre journal quotidien sur BPM. Dans l'actualité de ce lundi 15 juin, nous commencerons avec ce fait divers. Un feu de véhicule s'est propagé à Fontaine-la-Louvet. Puis la fête de la musique fait son retour à Vernon ce samedi 20 juin. Ensuite, des kits de compostage vont être distribués à Saint-Marcel. Et enfin, nous terminerons ce journal avec la Rétro-Seine Association. Jeudi matin, les sapeurs-pompiers sont intervenus pour un départ de feu sur un premier véhicule à Fontaine-la-Louvet. Les flammes se sont propagées à une seconde voiture avant de gagner une habitation qui était proche de ces dernières. C'est essentiellement le pignon qui a été touché. Le départ d'incendie a été maîtrisé un peu moins de deux heures après. D'après les gendarmes, le feu serait d'origine accidentelle. Comme chaque année, la fête de la musique fait son grand retour à Vernon. Ce samedi 20 juin, la ville se transformera en scène à ciel ouvert. Dès 16h et jusqu'à 1h du matin, le centre-ville va vibrer au rythme des concerts gratuits, des DJ sets et des groupes locaux venus partager leur énergie. Une grande programmation est prévue sur la place Adolphe Barrette, place Alphonse Georges Poulain ou encore à la rue Saint-Jacques. Depuis le début de l'année 2026, Seine-Normandie Agglomération distribue des kits de compostage dans les communes. L'agglomération organisera une distribution de kits de compostage les mercredis 1er juillet et 5 août au foyer de Saint-Marcel qui possède un jardin. Pour en profiter, inscrivez-vous quelques jours avant sur l'espace citoyen de SNA. Nous terminons ce journal avec Thierry Lepré, trésorier de la Rétro-Seine Association, qui organise ce dimanche 21 juin la troisième édition de son événement Rétro en scène à Notre-Dame de Lille. Il commence tout d'abord par nous présenter l'association.
2: Ah, c'est une association vraiment très jeune puisqu'elle a été créée en 2022. Entre deux potes retraités, un troisième est venu nous rejoindre et à l'origine c'était vraiment pour restaurer nos propres véhicules et les entretenir. Par manque de place bien évidemment dans chaque domicile. Mais voilà, on s'est vite aperçu qu'il y avait un manque aussi dans la région et l'association s'est tournée aussi par la création, enfin, et pour l'animation d'une journée de concentration rassemblant plein de copains au début et ensuite plein de conservateurs et de collectionneurs de véhicules. L'idée de base, c'est partager, c'est le terme, partager la passion, partager le plaisir, découvrir, discuter, apprendre. Parce qu'on n'est pas du métier, donc on apprend aussi la mécanique, on apprend la peinture, la restauration, on apprend tous les jours, on apprend.
1: Et donc l'association va organiser la troisième édition de Rétro en Seine, ce dimanche 21 juin à Notre-Dame-de-Lille en bord de Seine.
2: C'est une journée riche en animation, riche en programmation. C'est vraiment une journée où on veut faire plaisir, on veut aussi partager. Hein. C'est vraiment encore une journée de partage et de convivialité, de belles choses. Le matin, l'ouverture, c'est pour le public aux alentours de 10h. Toute la journée, c'est voir de belles voitures, discuter avec des passionnés, quelques professionnels aussi qui seront là pour animer la journée. Un animateur local, Frédéric-Julien Bonheur, hein, que l'on voit aussi sur sa chaîne YouTube et que l'on a aussi régulièrement pour Notre-Dame de Lire. Des professionnels, des artisans, d'autres associations qui viendront avec leurs véhicules et leurs couleurs. Et puis des concerts, des concours, des tombolas, des quiz sur l'histoire de l'automobile. Voilà. Tout ça, c'est animé, c'est planifié, séquencé, de manière à ce qu'il n'y ait pas de temps mort sur cette journée, avec une restauration et même des petits concerts pour la période un peu plus calme, où là, les gens pourront se restaurer en musique, chanter, peut-être danser, si le temps le permet, quoi.
1: Environ 300 véhicules anciens de 1889 à 1989 seront visibles dimanche.
2: On a volontairement sélectionné cette période où on estime que la Youngtimer n'est pas notre cœur de cible. C'est pas qu'on les rejette, hein. C'est que pour nous, on est plus sur des véhicules des années après-guerre jusqu'en 90, oui. Où là, on faisait des véhicules encore avec des carburateurs, quelques injections, mais très peu d'électronique, et puis surtout des lignes un peu atypiques, un peu particulières, qui sont pour certaines vraiment des œuvres d'art. Et des véhicules très anciens de début de siècle aussi. Sur les éditions précédentes, on avait une De Dion-Bouton, on avait une Zèbre, on avait toujours des véhicules historiques.
1: Et puis des associations se représentent aussi, notamment une qui organisera un concours d'élégance.
2: Alors c'est une jeune association qui s'est créée au mois de février de cette année, une association 100% féminine. C'est des femmes dans le milieu de l'automobile, en ancellerie, en carrosserie, en mécanique, ce qui n'est pas forcément commun, mais avec de belles réalisations. Ce concours va être géré par Secmec Roadhouse. Vestimentaire, concours de coiffure, concours de maquillage, rien de sexy, rien de sexiste. On est vraiment sur de l'élégance, c'est ce qu'on recherche, ouvert à tout public, tout âge.
1: Et une autre association proposera un décor de station-service. Et puis la journée va se clôturer avec la fête de la musique par la municipalité de Notre-Dame-de-Lille. Thierry Lepré conclut.
2: Des concerts toute la journée, hein, déjà. Concert apéro avec Danro qui nous animera sa petite intermède. Ensuite, on a un concert vraiment plus rock avec Little Rosie Band qui nous suit depuis notre première édition. On est à la troisième. Et le soir, Notre-Dame-de-Lille fait la fête de la musique également. Le groupe qui viendra se produire, c'est les Soul Dredgers, un groupe local. C'est 8 musiciens formidables qui font de la soul, qui produisent et qui écrivent maintenant aussi leurs propres textes. Donc c'est vraiment, ils sont pas pros, mais ils en sont pas loin et ils font vraiment une très très belle qualité. Et c'est la deuxième fois qu'ils viennent nous rejoindre sur l'esplanade des bords de Seine. Et à chaque fois, c'était un vrai plaisir et les gens ont été emballés. 19-20h pour l'ouverture et puis 20h-22h parce qu'on veut que les gens puissent être en pleine forme pour le lundi matin. Il ne faut pas penser qu'à la rigolade. Le lendemain, il faut retourner travailler, les enfants à l'école. Mais voilà, passez une bonne journée, un dimanche ensoleillé, en bord de Seine, en famille, avec des bénévoles super sympas, en costume d'époque. C'est un voyage dans le temps et un partage d'histoire.
1: C'est la fin de ce journal. Excellente journée à l'écoute des programmes de BPM.
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3: Bonjour à tous, c'est l'heure de faire un point sur la météo du jour. Il y aura des éclaircies cet après-midi à Vernon. Le ciel sera voilé dans la soirée. Les températures seront comprises entre 18 et 24 degrés. Le vent soufflera quant à lui de 5 à 10 km heure. Bon après-midi à l'écoute de BPM Vernon.
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1: Bonjour et bienvenue dans votre rubrique emploi. On recherche un hôte ou une hôtesse de caisse à Saint-Marcel pour un CDI de 35 heures par semaine. Vous travaillerez dans une grande surface de bricolage. Vos missions seront les suivantes: accueil ou encore tenue de caisse. Les débutants sont acceptés. Pour postuler à l'offre numéro 209 GMDF, rendez-vous sur le site internet www.francetravail.fr. Bonne continuation à l'écoute des programmes de BPM Vernon.
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0: C'est une idée.
1: On fait un câlin.
2: J'aimerais beaucoup, mais je suis devenue républicaine, du coup je devrais être raciste.
0: Oh, ma fille, je crois que tous les blancs sont racistes de toute façon. Allez.
2: Bon, d'accord. Oh. Oh.
3: Salutations, on a entendu parler d'une petite fête d'Halloween. On vient voir, jouer de la musique pourrie et faire des trucs à moitié gay.
4: Pourquoi qu'à moitié gay?
5: Laisse-toi engloutir.
2: Arrête de sourire.
6: Cours, Poufiage, cours.
7: Maman, le Père Noël m'a offert un bout de bras découpé.
2: N'oublie pas de lui dire merci.
8: C'est quoi cette...
9: Et retrouvé au cinéma-théâtre de Vernon, De Gaulle, L'Âge de Fer, Disclosure Day, L'Objet du Délit, Le Mandalorian ou encore La Vénus Électrique. Excellente journée à l'écoute des programmes de BPM.
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1: Et bienvenue sur BPM si vous venez de nous rejoindre. C'est l'heure de votre rubrique « Que se passe-t-il près de chez vous ?» En hommage à Claude Monet, l'artiste italienne Daniela Capaccioli propose une déambulation onirique et écologique au jardin du musée Nicolas Poussin, aux Andelys, avec l'exposition « Le monde flottant » de Claude Monet jusqu'au 27 septembre. Le jardin est transformé en espace aquatique insolite où des nénuphars géants semblent émerger de l'eau pour aller à la rencontre des visiteurs. La transparence des sculptures crée une fusion avec le paysage, dessinant des formes légères et évolutives qui composent de nouveaux tableaux au fil de la journée. Le tennis club de Vernon fait son théâtre le 19 juin à l'espace Philippe Auguste à 19h, une pièce de théâtre écrite par un joueur, Gilles Bonin, et jouée en collaboration avec l'association Acteurs en scène, dont plusieurs acteurs sont aussi des joueurs du club de tennis. Une comédie policière qui se passe dans le club, dans un décor très tennis. Une paella est proposée à l'issue de la représentation. C'est la fin de cette rubrique. Passez une excellente journée à l'écoute des programmes de BPM.
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0: 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Il est 13h. 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
1: Bonjour à toutes et à tous et bienvenue dans votre journal quotidien sur BPM. Dans l'actualité de ce lundi 15 juin, nous commencerons avec ce fait divers. Un feu de véhicule s'est propagé à Fontaine-la-Louvet. Puis la fête de la musique fait son retour à Vernon ce samedi 20 juin. Ensuite, des kits de compostage vont être distribués à Saint-Marcel. Et enfin, nous terminerons ce journal avec la Rétro-Seine Association. Jeudi matin, les sapeurs-pompiers sont intervenus pour un départ de feu sur un premier véhicule à Fontaine-la-Louvet. Les flammes se sont propagées à une seconde voiture avant de gagner une habitation qui était proche de ces dernières. C'est essentiellement le pignon qui a été touché. Le départ d'incendie a été maîtrisé un peu moins de 2 heures après. D'après les gendarmes, le feu serait d'origine accidentelle. Comme chaque année, la fête de la musique fait son grand retour à Vernon. Ce samedi 20 juin, la ville se transformera en scène à ciel ouvert. Dès 16h et jusqu'à 1h du matin, le centre-ville va vibrer au rythme des concerts gratuits, des DJ sets et des groupes locaux venus partager leur énergie. Une grande programmation est prévue sur la place Adolphe Barrette, place Alphonse Georges Poulain ou encore à la rue Saint-Jacques. Depuis le début de l'année 2026, Seine-Normandie Agglomération distribue des kits de compostage dans les communes. L'agglomération organisera une distribution de kits de compostage les mercredis 1er juillet et 5 août au foyer de Saint-Marcel qui possède un jardin. Pour en profiter, inscrivez-vous quelques jours avant sur l'espace citoyen de SNA. Nous terminons ce journal avec Thierry Lepré, trésorier de la Rétro-Seine Association, qui organise ce dimanche 21 juin la 3e édition de son événement Rétro en scène à Notre-Dame de Lille. Il commence tout d'abord par nous présenter l'association.
2: Ah, c'est une association vraiment très jeune puisqu'elle a été créée en 2022. Entre deux potes retraités, un troisième est venu nous rejoindre et à l'origine c'était vraiment pour restaurer nos propres véhicules et les entretenir. Par manque de place bien évidemment dans chaque domicile. Mais voilà, on s'est vite aperçu qu'il y avait un manque aussi dans la région et l'association s'est tournée aussi par la création, enfin, et pour l'animation d'une journée de concentration rassemblant plein de copains au début et ensuite plein de conservateurs et de collectionneurs de véhicules. L'idée de base, c'est partager, c'est le terme, partager la passion, partager le plaisir, découvrir, discuter, apprendre. Parce qu'on n'est pas du métier, donc on apprend aussi la mécanique, on apprend la peinture, la restauration, on apprend tous les jours, on apprend.
1: Et donc l'association va organiser la 3e édition de Rétro en Seine, ce dimanche 21 juin, à Notre-Dame-de-Lille, en bord de Seine.
2: C'est une journée riche en animation, riche en programmation. C'est vraiment une journée où on veut faire plaisir, on veut aussi partager. Hein. C'est vraiment encore une journée de partage et de convivialité, de belles choses. Le matin, l'ouverture, c'est pour le public aux alentours de 10h. Toute la journée, c'est voir de belles voitures, discuter avec des passionnés, quelques professionnels aussi qui seront là pour animer la journée. Un animateur local, Frédéric-Julien Bonheur, que l'on voit aussi sur sa chaîne YouTube et que l'on a aussi régulièrement pour le Notre-Dame de Lire. Des professionnels, des artisans, d'autres associations qui viendront avec leurs véhicules et leurs couleurs. Et puis des concerts, des concours, des tombolas, des quiz sur l'histoire de l'automobile. Voilà. Tout ça, c'est animé, c'est planifié, séquencé, de manière à ce qu'il n'y ait pas de temps mort sur cette journée, avec une restauration et même des petits concerts pour la période un peu plus calme, où là, les gens pourront se restaurer en musique, chanter, peut-être danser, si le temps le permet, quoi.
1: Environ 300 véhicules anciens de 1889 à 1989 seront visibles dimanche.
2: On a volontairement sélectionné cette période où on estime que la Youngtimer n'est pas notre cœur de cible. C'est pas qu'on les rejette, hein. C'est que pour nous, on est plus sur des véhicules des années après-guerre jusqu'en 90, oui. Où là, on faisait des véhicules encore avec des carburateurs, quelques injections, mais très peu d'électronique, et puis surtout des lignes un peu atypiques, un peu particulières, qui sont pour certaines vraiment des œuvres d'art. Et des véhicules très anciens de début de siècle aussi. Sur les éditions précédentes, on avait une De Dion-Bouton, on avait une Zèbre, on avait toujours des véhicules historiques.
1: Et puis des associations se représentent aussi, notamment une qui organisera un concours d'élégance.
2: Alors c'est une jeune association qui s'est créée au mois de février de cette année, une association 100% féminine. C'est des femmes dans le milieu de l'automobile, en ancellerie, en carrosserie, en mécanique, ce qui n'est pas forcément commun, mais avec de belles réalisations. Ce concours va être géré par Secmec Roadhouse. Vestimentaire, concours de coiffure, concours de maquillage, rien de sexy, rien de sexiste. On est vraiment sur de l'élégance, c'est ce qu'on recherche, ouvert à tout public, tout âge.
1: Et une autre association proposera un décor de station-service. Et puis la journée va se clôturer avec la fête de la musique par la municipalité de Notre-Dame-de-Lille. Thierry Lepré conclut.
2: Des concerts toute la journée, hein, déjà. Concert apéro avec Danro qui nous animera sa petite intermède. Ensuite, on a un concert vraiment plus rock avec Little Rosie Band qui nous suit depuis notre première édition. On est à la troisième. Et le soir, Notre-Dame-de-Lille fait la fête de la musique également. Le groupe qui viendra se produire, c'est les Soul Dredgers, un groupe local. C'est 8 musiciens formidables qui font de la soul, qui produisent et qui écrivent maintenant aussi leurs propres textes. Donc c'est vraiment, ils sont pas pros, mais ils en sont pas loin et ils font vraiment une très très belle qualité. Et c'est la deuxième fois qu'ils viennent nous rejoindre sur l'esplanade des bords de Seine. Et à chaque fois, c'était un vrai plaisir et les gens ont été en balai. 19-20h pour l'ouverture et puis 20h-22h parce qu'on veut que les gens puissent être en pleine forme pour le lundi matin. Il ne faut pas penser qu'à la rigolade. Le lendemain, il faut retourner travailler, les enfants à l'école. Mais voilà, passez une bonne journée, un dimanche ensoleillé, en bord de Seine, en famille, avec des bénévoles super sympas, en costume d'époque. C'est un voyage dans le temps et un partage d'histoire.
1: C'est la fin de ce journal. Excellente journée à l'écoute des programmes de BPM.
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3: Bonjour à tous, c'est l'heure de faire un point sur la météo du jour. Il y aura des éclaircies cet après-midi à Vernon. Le ciel sera voilé dans la soirée. Les températures seront comprises entre 18 et 24 degrés. Le vent soufflera quant à lui de 5.